0: Je sais pas, ça fait. C'est pas ce genre de musique. C'est. Comment dire. Les paroles. Non, pas les paroles, mais justement la bombe de Melle. Les paroles, elles s'éclatent.
1: Oui, mais justement, là, dans ce genre de musique, ce n'est pas là. Les paroles qui ont l'importance, mais c'est plutôt là. Les bruits.
0: Oh, mais écoute, moi, je. Vraiment, je. Je l'aime bien.
1: Moi, je te comprends, au contraire.
0: Si!
1: Non, non, non, voyons.
0: Mais tu crois qu'il faut écouter mon corps? Ben oui, il faut se.
1: Vas-y. C'est-à-dire que je vais choisir le morceau le plus. Chouette. Et ensuite, après cette sélection.
0: Ben ouais, mais. Comment est-ce qu'ils vont faire pour.
1: Ah, ben quoi, ils ont. Comme ils ont fait auparavant?
0: Je pourrais jamais. J'aurais jamais cette patience pour tout ça.
1: Ah, il faut avoir la vocation.
0: Hein?
1: Il faut avoir la vocation uniquement.
0: Mais je sais pas, c'est quoi, si j'avais, si ça me ramassait un. Je sais pas, un tas de fric. Ouais, là, d'accord, je ferais, mais.
1: Matériel.

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On dit ça, je n'attaque qu'un breton de notre pays. Où il y aura bien sûr...

0: какой уже дома.
1: На закабитый режим до сектор où il était. Он на гасан plus de terre, а sa femme à son foyer.
2: C'est ce que je t'avais dit là. Ah, c'est ce que... Allez maman, écoute, allez maman, écoute. Allez hop, je te tiens le micro.
3: Pas trop
2: près,
3: pas trop
2: près. Tout ça, c'est trop dehors.
3: Viens, on a un peu de sacré
4: poids.
2: Tu mets bien le réel,
4: bien.
2: Vas-y.
5: Avant de chanter la gavotte, il faut que tu apprennes à danser avant. Parce que tu n'auras pas le rythme si tu ne sais pas danser.
6: Donc il faut que tu saches danser premièrement. Et après, alors tu peux chanter.

0: voilà. Bon, bah, on est sur la radio des Quincailleries, bonjour. Coucou. Alors, racontez-moi, du coup, un peu l'histoire de la radio des Quincailleries par rapport à la médiathèque. Ah, eh bien, en fait, c'est vrai qu'il y a une longue histoire, puisqu'il y a 8 ans déjà, on faisait la radio ici. On était venu ici il y a 8 ans et ça avait été pendant toute une semaine, on découvrait les Quincailleries avec une énergie de dingue. Ah oui, c'est intéressant. Et alors, comment ça se passait? C'était la même équipe? Non, l'équipe a changé depuis. Mais on pense bien à l'équipe de l'époque. Non, ouais, il y avait Philippe, Carole, Erika, Jules et Juliette, Joël, Léa. Enfin, on était vraiment une bonne équipe. Mais là, c'est marrant, c'est plus l'équipe a changé, donc c'est toute autre ambiance. On était à l'intérieur et maintenant à l'intérieur, vous étiez, mais du coup, où exactement? Dans la Quincaillerie? Eh ben non, en fait, pas exactement dans la Quincaillerie, plus là où il y a l'espace librairie maintenant. Ah, c'est très intéressant. Et comment ça consistait en quoi? Vous y avez un planning d'émission? Non, c'était vraiment le bordel là. Par contre, pour le coup, il y avait cette table. Alors, ce qui était pratique de faire dans l'intérieur, c'était que vous pouvez laisser le studio branché en permanence et ça faisait un peu une sorte de seconde pièce d'impro. Il y en a qui venaient faire des concerts, il y a eu des impros de percussion, des gens qui venaient faire des débats politiques très engagés. Il y en avait qui allaient faire des. C'était dingue. Oui, je me souviens de gens qui venaient improviser de la poésie, notamment il y avait eu le groupe Zeuker. Qui avait vraiment utilisé toutes les machines de l'atelier d'Alexis et Ito pour faire de la noise. C'était impressionnant. Ah, Zeuker, ça me dit quelque chose. C'est un groupe. Oui, c'est un groupe de Belges en fait. Ils viennent de Liège. Ils se trimbalaient tout le temps avec leur cubi de vin du pays de l'Hérault, quoi. Et ils s'amusaient à faire cette blague. Ah, je suis retombé dans l'Hérault. Mais en fait, c'était le vin rouge, leur cubi. Ah ah ah, très drôle. Ah, vraiment, vraiment. Que de bons souvenirs.
1: C'est très bien l'autre.
0: Et d'accord, ok, mais. Et je me souviens aussi, quelque chose qui était vachement bien, c'est que Erika faisait un tirage chaque matin. Alors, pas de carte magique, mais de l'horoscope. On avait transformé des cassettes de la collection. On avait vraiment ramené beaucoup de la collection, des copies de cassettes de la collection en horoscope. Et elle en tirait un à chaque matin, quoi. Et suivant un signe astrologique, on écoutait cette cassette. On imaginait ce que pouvait nous raconter cette musique par rapport à ce signe astrologique, en fait. Ah, waouh! Mais du coup, je ne comprends pas bien, en fait. C'est-à-dire que chaque matin, vous changiez de signe, comment ça se passait, en fait, vous tiriez au hasard. Eh ben, je ne me souviens plus très bien, c'était un peu bordélique, en fait. Je ne sais plus très bien, mais en tout cas, ça nous permettait de découvrir la collection. Et ça, c'était ce qui était vraiment important, quoi. C'était ça, quoi. Les échanges, voilà. Je me souviens qu'on allait faire aussi pas mal d'interviews avec le Zoom qu'on repassait après. Ça nous avait vraiment fortement marqué. Ah bon, c'était la première fois que vous faisiez de la radio? Eh bien oui, en fait, c'était un peu la première fois. Enfin, on lançait vraiment ce truc. C'est après ce qui a lancé vraiment l'énergie de la radio à la médiathèque. C'est un peu parti d'ici, quoi. Ah, waouh! Ah, d'accord. Eh bien, merci. Hop, on va remettre un peu une transition musicale.

0: Il a perdu une voiture gênante. Ah, tu veux la faire?
1: C'est pas trop fort. Si vous voulez découvrir ou et participer à la confection des limonades à la pression, on vous invite à nous rejoindre dans la cuisine. Merci.
0: Super. Du coup, maintenant, il n'y a plus de musique de toute façon. Ah, une transition musicale maintenant. Comme il n'y a plus de batterie dans tous les appareils, tout est en train. C'est la dégringolade. Alors maintenant, on fait tout à la voix.

Prochain set, celui de sac à dos. Dans cette soirée Chaos Lab 12 sur Pinode. Je vous laisse avec le ventilo.

0: Mais ça va être super.
1: Ah oui, non, mais je sais pas.
0: La fatigue. La fatigue. On reste de terre. Allez. Comment on va faire? Comment on va faire la révolution? On va faire la peine à Sumotori. Ouais, pardon, je te laisse. Sumotori, dont je me demande s'il s'agit pas de cheville sur le chat. Hein, les haters là. Ça va? Tranquillou? Tu mets bien?
2: Je vais chercher ma gourde aussi. Hein.
0: Allez.
1: Il y a
2: un
1: réglage P en fait,
2: non?
1: Elle va faire
2: le
1: réglage,
2: je
1: pense,
2: ou pas. Non, je le fais là. Je le fais là, ouais. Ah, là, là, là. Je fais ça à chaque fois. Chaque fois, je refais des lives.

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0: Merci beaucoup Seb, et merci beaucoup Elio.
1: T'as enregistré ?
0: C'est un cadeau, ouais, bien sûr.
1: Yes.
2: Bravo, c'est un cadeau. Une autre. Ouais. Une autre. Ouais. Allez. Une autre. Une autre.
3: Je suis désolé.
0: Voilà. Alors le micro il est où déjà?
4: C'est ce qui se passe dans le sac à dos ou on peut aller dans un sac à, avec un sac à dos ou un sac à dos qui vole?
5: Alors à la base c'était parce que c'est tout rentré dans un sac à dos. C'est,
4: ah.
2: C'est ça?
5: Alors, à la base, à la base.
6: Qu'est-ce qui peut ressortir du sac à dos? Est-ce que le sac à dos a des poches trouées?
4: C'est ça. Bah, souvent, ouais. Les, ouais. Au début, les objets les poches qui sont souvent trouées
5: dans ma vie.
4: Et les nappes, comme
6: dans les sacs à dos, il n'y a pas une petite poudre qui se fait. Enfin, pas une poudre, mais
2: c'est génial, hein, c'est vraiment génial.
5: Merci.
6: Oui, merci beaucoup. Carrément, c'est super bien.
5: Merci.
2: C'est très condensé comme ça. C'est ma coach,
7: j'aurais dû lui dire en fait qu'il fallait la réserver.
2: Ouais. Ça reste dans un rythme, mais ça déconne bien. Il se prolonge, voilà.
6: C'est la vie.
2: Ça va, là. Allez.
5: Et toi, ouais. Ça va?
0: On est à la radio.
6: C'est radio quoi? C'est radio quoi?
0: Pinode. Pinode.
6: Pinode.
0: Radio Vénère.
8: Radio Vénère.
6: Je suis Vénère. Hervé.
8: Vénère. Radio Vénère.
6: Énervé. Hervé.
0: T'es l'une des premières personnes qui a témoigné pour Radio Vénère.
8: Voilà.
0: Nathalie. Pardon, attends.
6: Radio Vénère.
0: Il y a besoin de sortir nos doigts du cul.
6: Ouais, je suis Vénère.
0: Il y a trop de choses qui vont pas, voilà. C'est désespérant.
2: Ouais.
0: Y'en a marre.
2: Y'en a putain de marre.
0: Y'en a vraiment ras-le-bol.
6: Je suis énervé, Hervé. Hervé, je suis énervé.
0: Non, mais c'est vrai, là, ça va faire un an, le 10 septembre, que Radio Vénère...
8: C'était à la semaine.
0: Ouais.
8: Je ne pas qu'un autre.
0: Ouais. C'est ça.
8: Mais il faudrait qu'il y ait des choses pour changer les choses.
0: Mais c'est ça. Mais là, moi, ce que je propose...
8: Faut qu'on fasse des choses pour changer.
0: Exactement. Alors,
6: j'ai des potes, ils ont des clés anglaises. On peut les régler à toutes les... On peut... Non. Il faut des outils spécifiques et il faut qu'on les invente nous-mêmes. Il ne sera pas des lances. Il
2: faudrait qu'on ait des trucs, des rituels, des trucs.
6: Des flèches de Cupidon, des flèches avec des cœurs.
2: Ouais, voilà. Ouais. Quelque chose.
6: Des flèches avec des cœurs ou de la musique. La musique. Il faut qu'on les éclate avec de la musique.
2: Dans ces changements.
0: Voilà. Ben en fait, faut qu'on le soit nous-mêmes avec tout le monde en fait. Enfin, c'est comme ça qu'on se reconnaît dedans.
2: Tu ne veux pas nous chanter ta chanson?
0: Non, là, laquelle? Quelle chanson? Laquelle? La chorale?
6: Oh, je sais pas, la Marseillaise, le truc.
0: Attends, ça fait. Hors du commun des corbeaux, voilà. Des gens qui font face à la guerre, là où poussent des chariots,

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0: Yeah!
1: Bravo!
0: Ça, c'est une super chanson.
1: Bravo!
2: Merci.
0: C'est toi ou c'est un traditionnel?
1: C'est moi qui l'ai écrite.
3: Eres una mariposa que arde. C'est pour tous les papillons qui s'enflamment dans l'air.
1: Merci, merci.
3: Ouais.
4: Tu devrais l'écrire quelque chose et donner
1: le l'autocollant, mais tu sais, je l'imprime sur les stickers, les paroles. Ben
3: you are dragon fly.
4: Le mettre disponible.
3: I saw a dragon fly.
1: Oui, le rendre, le mettre sur les murs, dans la rue et
4: voilà.
1: Tout.
4: Ouais,
1: c'est clair.
3: Bon, non.
1: C'est clair.
3: Mm-hmm.
1: Voilà. C'est clair.
3: C'est les éclairs de Donatien Maître Éclair. Attention, page pub. 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Venez acheter des éclairs 190. Oh, super bon.
4: Mais qu'est-ce que tu fais avec ta radio, là?
3: Page pub.
1: Bah ouais, là, je diffuse et j'enregistre. C'est diffusé,
3: c'est vrai,
1: à Paris et Mulhouse.
4: Ah ouais.
3: Oh.
4: C'est diffusé à Paris.
1: Ouais.
4: Salut les Parigots.
3: Ouais, ouais, ouais. Yo. Diamant d'or en direct de Strasbourg, pleine débouchée. Boula boula boula boula boula boula boula boula boula boula. Waza.
4: J'ai perdu la plus belle des forêts de France.
3: Ouais. Et tout le monde est en train de chier sur la nappe phréatique, la dernière plus grande d'Europe. Wow.
4: Vous en voulez du lithium?
3: Ouais. Il va faire de plus en plus chaud.
4: Prenez-vous 3000 degrés de vapeur de souterraine dans la gueule. Si vous voulez vos batteries de vélo.
3: Et prenez-le dans un ballon, faites gonfler le ballon, puis sniffez-le direct après, parce que direct à la bonbonne, ça fait mal. Voilà.
4: On peut pas les entendre.
1: Ah ouais,
3: ah ouais.
4: Allez, vas-y, allez, retour,
3: allez,
4: retour.
3: Allez, faites tous une radio pirate, que vous connectez à notre radio pirate, faites en multivers. Faisons un multivers de radio, l'écho universel. Putain, ce serait pas ça?
1: De quoi?
3: Ben, le home.
4: Une grande voix géante.
3: Ce serait pas un milliard de radios connectées entre elles qui ferait un Larsen universel et qui serait le home, le nada. Oh.

0: pas du retour.
1: Allez, les années 60, c'est fini, on est en 2029, réveillez-vous. Putain, c'est la merde, il faut qu'on fasse le monde à notre échelle, à notre monde. Pensez amour, pensez à vous. Faites l'amour, pas la guerre, les années 60.
0: Soyez,
1: c'est encore en 2026, mais c'est vachement à propos.
0: Soyez dans la bienveillance.
1: Ne regardez pas les tout derniers films qui
0: au
1: sont sponsorisés par Amazon.
0: Dans l'apparence.
1: Vous savez, hier soir, j'avais un pétard que j'ai retrouvé dans un de mes shorts. Je me suis dit, je vais fumer un pétard. Et j'ai voulu chercher un film que je me suis dit, ah tiens, vas-y, je vais fumer un. Et voilà. Non, mais si, je pense, peut-être ça entend encore.
0: Essaye le casque, essaye le casque.
1: J'ai regardé un film hier et je suis content de l'avoir vu en streaming parce que ça aimait encore et parce que ce film là c'était Les Gardiens de la Galaxie. C'était payé par Amazon, c'est Amazon qui a un peu tout posé et qui a racheté Metro-Goldwyn-Mayer, le gros lion là.
0: Ah, c'est Amazon qui a racheté ça.
1: Et ben il y a marqué en dessous Amazon Inc. Ouais. Carrément.
0: Plus, hein.
1: Ça m'a fait du bien de mater ça.
0: Mais les enfants de la galaxie, c'est bien.
1: Non, les gardiens de la galaxie. Tu viens pas, tu sais, avec le glaive. Je suis le gardien. Qu'on me donne le pouvoir du cristal de fer ou.
2: Je me souviens pas.
1: Ouais, je sais pas, un grand blond hyper musclé, avec un méchant, c'est Skeletor, avec un gros. Avec une tête de nazi, mais avec un vrai crâne, tu vois. Et il est moche, il est tout violet, il est méchant, et il fait tout le temps des rires de méchant, genre. Ouais. Et ça dure trop longtemps, et c'est gênant pour lui, pour tout le monde, pour tous les méchants, pour le monde des méchants. Mais c'est, je pense qu'ils l'ont bien pensé pour ça.
0: Ouais. Et ça t'appelle.
1: Alors à l'antenne, notre ami Fred, mon collègue depuis 5 mois dans la boutique Donatien Maître Éclair.
3: Bonsoir.
1: Ah, Fred.
3: Bonsoir.
1: Willkommen, willkommen, mein Freund.
3: Vielen Dank.
1: Wir sind die Antenne of Tok Tok Music. Tok Tok Radio.
4: Ah oui, les gens de la radio. Bah non, mais là, attends, il faudrait que je publie un lien, tout ça, c'est un peu compliqué.
1: C'est encore Westing Online.
3: C'est pas.
1: Ah non, pour moi j'étais online. J'étais en train de raconter Les Gardiens de la Galaxie. Et.
3: Il a raconté toute sa vie là.
1: Non, Les Gardiens de la Galaxie et à quel point justement c'est de la propagande de guerre parce que en fait ils attendent la Troisième Guerre mondiale. Ada.
3: Je m'en vais.
1: Ouais, je sais, ouais. Je vais arrêter.
0: C'est le moment, je vais dire.
3: Tu prends soin de toi.
1: Ouais, t'en fais pas, je vais y penser. Mais toi, prends plus soin de toi que. Tu vois,
3: fais du sport. Je suis pas de la santé.
5: Je vais faire du sport demain, j'en ai fait hier. J'ai fait du skate et je me suis encore mis le deux.
1: Ah, je suis pas tombé, hein.
5: Je vais pas tomber.
1: Hey,
5: le sport, la drogue et le fun. Voilà. Fred, je te souhaite le meilleur. Yes.
6: Non, tu l'as. Dans tous les sens, ça va bien. Et...
7: J'ai envie que c'est une annonce.
2: Il y a pas mal de musulmans qui font des
7: actifs. Justement,
2: Francesco Reis, il est sur Mastodon. C'est lui qui organise Jazz of Colmar.
8: Francesco Reis,
2: O-H, avec un point d'exclamation inversé. Collectif O, c'est que des jazzmen qui, pour la plupart, ils enseignent pour la plupart au CEDIM, Centre Européen d'Improvisation Musicale. C'est pas aussi bien que c'est un peu en dessous du conservatoire. Et c'est payant, tu payes. Pascal Beck.
7: J'apprécie énormément, mais tu sais, moi je suis. Je suis un performance mondiale, mais pas volontairement. C'est vraiment, et voilà. Et donc, du coup, voilà, si je me laisse aller, ou alors on se pose un peu, mais genre, on s'assoit.

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L'écran défile à une vitesse trop rapide pour que je l'interprète. Les ordinateurs sont-ils plus forts que nous? Le serveur va commencer.